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1: C'était pas de l'ennui, j'étais un peu fatiguée.